j'avance dans la vie, plus je sens que le vrai repos consiste à se renoncer à soi-même, c'est-à-dire à admettre résolument que cela n'a aucune importance d'être heureux ou malheureux au sens courant de ces mots. Réussite ou satisfaction personnelle ne méritent pas qu'on s'y arrête si on les a, ni qu'on se trouble si elles échappent ou tardent. Seul vaut l'action fidèle, pour le monde, en Dieu. Pour arriver à voir cela et à en vivre, il y a une sorte de pas à franchir ou de retournement à faire subir à ce qui paraît l'habitude générale des hommes. Mais ce geste, une fois exécuté, quelle liberté pour travailler et pour aimer. Je te l'ai dit à plusieurs reprises, ma vie est maintenant tout envahie par ce désintérêt que je sens grandir pour moi-même, en même temps que continue à croître le goût profond qui m'appelle pour tout ce qui est réel au fond du réel.